0: cousin.
1: Ouais, son.
0: Donc, cousin, on va aller là-bas. Moi, je vais aller découvrir ton village. Parce que ton village, il paraît que. Hein, Yo, Kabama, là, c'est bon, t'es bon.
1: Ah,

0: Ah ouais, donc ce concours, mon cousin m'invite dans son village et puis voilà, je vais aller voir un peu les vins des femmes. Donc,
1: ouais.
0: Ah, les portes dans ton village, c'est au concours.

le 20 mars, j'ai dit d'abord pourquoi je suis contre les pays, voilà, je suis avec.